0: You have now entered Planet Frog.
1: Vous êtes maintenant entré sur la planète Gwangui.
0: Vous acabez d'entrer dans la planète Sapo.

0: Frog.
1: Vous êtes maintenant entre ceux la planète Gwangui.
0: Vous êtes capable d'entrer dans la planète Sapo.